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Ensuite, un point sur les années 80. En 1984, sort le premier opus du film américain Karate Kid, réalisé par John G. Avildsen. Il connaîtra un grand succès lors de sa sortie dans les salles de cinéma. Les clubs de karaté étaient même débordés par l'afflux de nouveaux pratiquants. Le film raconte l'histoire de Dre Parker qui arrive en Chine et se forme aux rudiments du karaté grâce à Monsieur Han, maître des arts martiaux. Face au succès du film, Karate Kid 2 sortira en 1986, mais aura tout de même moins de succès en France. Le titre Glory of Love, du chanteur américain Peter Cetera, fait partie de la bande originale du film.

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1: Le groupe de New Wave allemand, Propaganda, sortira le titre P Machinery en 1985. C'est la chanteuse Claudia Brücken qui l'interprète. Le groupe connaîtra le succès dans de nombreux pays, dont la France. On retrouve la version Maxi 45 Tours tout de suite sur Métropole.

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Tout de suite, un point sur les années 80. Lors du concert Live Aid, organisé le 13 juillet 1985 simultanément à Londres et Philadelphie, Phil Collins jouera sur les deux scènes en empruntant le Concorde. Il y interprétera son titre In the Air Tonight en début d'après-midi à Londres et en soirée à Philadelphie.

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1: Focus sur le groupe Luna Parker. Et oui, Luna Parker est un groupe. Il est composé de la chanteuse Rachel Hortas, originaire de Majorque, et de Eric Tabuchi, bassiste et claviériste. Au départ, ils seront membres du groupe Toco Boys, qui sera dissous en 1983. Les deux artistes décideront alors de créer leur propre musique. C'est en 1987 que sort leur premier 45 tours, qui fut leur unique succès. Il s'agit de l'indémodable Tes États d'Amérique, composé et écrit par Eric Tabuchi. Le titre restera tout de même classé 17 semaines au top 50.

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1: Le groupe de New Wave allemand, Propaganda, sortira le titre P Machinery en 1985. C'est la chanteuse Claudia Brücken qui l'interprète. Le groupe connaîtra le succès dans de nombreux pays, dont la France. On retrouve la version Maxi 45 Tours tout de suite sur Métropole.

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1: Focus sur le groupe Spandau Ballet. Spandau Ballet est un groupe britannique formé en 1979 à Londres. Il s'inscrit dans le mouvement des nouveaux romantiques qui mêle influence de la synthé pop, de la soul et du glam rock. Le groupe est composé de Tony Headley au chant, Gary Kemp à la guitare, Martin Kemp à la basse, Steve Norman au saxo et John Keeble à la batterie. Le nom du groupe aurait été inspiré par une inscription aperçue sur un mur lors d'une soirée à Berlin évoquant un passé historique lié à la Seconde Guerre mondiale. Spandau Ballet se fait remarquer au début des années 80 grâce à leur style musical sophistiqué et leur esthétique élégante. Leur premier album, Journeys to Glory, sorti en 1981, est ancré dans le son new wave de l'époque. Cependant, c'est leur évolution vers un son plus soul et pop, avec l'album et le titre True en 1983, qui les propulse au sommet des charts internationaux.

Le groupe connaît alors son apogée au milieu des années 80. Suite au succès du premier single True, le second titre Gold est un hymne énergique et triomphal, souvent interprété comme une métaphore de la persévérance et du dépassement de soi.

Enfin, en 1986, la ballade « Through the Barricades » s'inspire du conflit nord-irlandais et de la perte tragique de l'un des membres de leur équipe technique.

Tout de suite, un point sur les années 80. Le 10 janvier 1985, la France découvrait un nouveau morning nommé Télématin sur la chaîne Antenne 2. C'est l'animateur William Lémergy qui animera l'émission de 6h45 à 9h30. Au programme, flash info, météo, revue de presse, des rubriques sur la musique, le cinéma, le sport et la culture. Pendant ce temps, sur les ondes, on diffuse le dernier Jeanne Masse et le titre Johnny Johnny.

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1: Il est 10h à Paris, 8h en temps universel. Merci d'écouter RFI. Bienvenue, vous avez la parole dans 10 minutes, vos questions sur l'actualité et dans 40 minutes, vos réactions sur Félix Tshisekedi, le président de la RDC, ouvre la porte à un troisième mandat. Mais d'abord, le journal international. Bonjour Gaëtan Plenet.
2: Bonjour Juan, bonjour à tous. Dès le début de cette édition, on est aux côtés des chefs d'entreprise africains, réunis hier lors d'un forum d'affaires au sommet Africa Forward à Nairobi. 23 milliards d'euros d'investissement annoncés. On sera ensuite à Cannes, au festival de cinéma qui débute aujourd'hui. Et puis on va parler aussi de la visite de Donald Trump en Chine. Ça, ce sera à partir de demain. Et ça se succède en ce moment à la tribune de l'Africa Forward à Nairobi. Deuxième et dernière journée de ce sommet Afrique-France dans la capitale kényane. Aujourd'hui, les débats s'annoncent très politiques. Plus d'une trentaine de chefs d'État et de gouvernement ont d'ailleurs fait le déplacement. Hier, la tonalité était surtout économique avec un forum d'affaires en présence de plusieurs milliers de chefs d'entreprise. 23 milliards d'euros d'investissements annoncés dans plusieurs secteurs, de l'agriculture au transport. Du côté des entrepreneurs africains, on est plutôt conquis, Alexis Bédu.
3: C'est une nouvelle ère qui débute dans les relations entre la France et l'Afrique. Emmanuel Macron l'a redit ce lundi à Nairobi. Un partenariat renouvelé, ses missions réussies, estime Stavros Nicolaou. Il est directeur commerce stratégique de la multinationale pharmaceutique sud-africaine Aspen.
4: Le sommet représente deux choses pour moi. D'abord, c'est une véritable opportunité de diversifier davantage le partenariat économique existant entre la France et le continent. Et puis, il y a eu de véritables engagements en matière d'investissement et de commerce.
3: Fadi Wazni, patron franco-guinéen du MSI, s'est lui engagé au financement d'une raffinerie d'alumine dans le nord-ouest de la Guinée avec d'autres partenaires chinois. Selon lui, la confiance entre la France et l'Afrique n'a jamais été rompue.
5: La France, historiquement, a toujours été présente en Afrique. Aujourd'hui, c'est d'une manière différente. Les choses ont changé. C'est une relation qui est plus équilibrée, une relation qui est plus respectueuse, moins paternaliste. Voilà, c'est ça la nouvelle relation France-Afrique. C'est sûr que c'est pas exactement comme c'était auparavant.
3: Bilan de ce forum, près de 7000 chefs d'entreprise présents, c'est bien plus que prévu. Une centaine d'accords conclus pour des investissements de 23 milliards d'euros au total. Alexis Bédu, Nairobi, RFI.
2: Et l'Afrique n'est pas seulement un continent d'avenir, mais aussi un continent présent, a dit il y a quelques minutes le président français Emmanuel Macron à la tribune à Nairobi. Je vous rappelle qu'il sera notre invité exceptionnel ce soir sur RFI, France 24 et TV5 Monde. Ce sera à écouter dès 19h en temps universel. Après près d'un an de détention en Algérie, le journaliste français Christophe Glaise a reçu sa première visite d'un diplomate de son pays hier. Reporters sans frontières l'annonce ce matin. C'est le consul de France à Alger, Bruno Clerc, qui a pu le rencontrer et qui affirme l'avoir trouvé en bonne santé morale et physique. Christophe Glaise a écopé en appel de 7 ans de prison pour apologie du terrorisme. Et la semaine dernière, il a retiré son pourvoi en cassation, ce qui pourrait ouvrir la voie à une grâce du président Abdelmadjid Tebboune. RFI, il est 10h03 à Cannes, dans le sud de la France, où ça y est, le tapis rouge est déroulé désormais sur les marches du palais des festivals, c'est la tradition. Et ça montre que le top départ officiel approche, cérémonie d'ouverture ce soir pour cette 79e édition du plus grand festival de cinéma au monde. 10 jours de compétition, 22 films en lice pour la Palme d'Or, remporté, on s'en souvient, l'an dernier par l'Iranien Jafar Panahi et son film « Un simple accident ». Et puis il y a aussi cette autre catégorie, un certain regard, avec deux films du continent africain présentés cette année, Congo Boy et Benimana. Thierry Frémaux s'en réjouit, c'est le délégué général de Cannes.
6: Il se passe quelque chose sur le continent africain en matière de cinéma. L'Afrique subsaharienne, l'Afrique de l'Ouest, du côté du Mali, jadis, du Burkina, du Sénégal, de la Mauritanie, de la Côte d'Ivoire, il y a quelque chose qu'on savait, qu'on accueillait. Et puis est arrivé le cinéma un peu plus du côté de l'Afrique de l'Est. L'année dernière, c'était le Nigeria, qui était présent au Certain Regard, qui a eu un prix. Et puis, au jury, Dieudo Hamadi, congolais, est venu au jury. Et on est allé à Kinshasa, parce que il veut créer là-bas un CNC, sur le modèle français, un centre du cinéma congolais. On y est allé 3 jours et on a vu les responsables politiques, on a beaucoup travaillé. Et pour moi, c'était important de pas seulement être ici, ou à Paris dîner avec les cinéastes de passage, mais d'aller à Kinshasa, d'aller voir comment s'organise là-bas la production, voir quel était l'état des salles de l'exploitation. À Kinshasa, il n'y a pas beaucoup de salles de cinéma. Pardon, ma réponse est un peu longue parce que la question africaine me passionne beaucoup.
2: Et on ne va pas lui reprocher à Thierry Frémaux, interrogé par Sophie Torlotin. Je vous rappelle le film d'ouverture qui sera projeté ce soir et qui, lui, est français, La Vénus électrique du réalisateur Pierre Salvadori. Il était notre invité culture ce matin. Un entretien à réécouter sur RFI.fr. La trêve de trois jours entre l'Ukraine et la Russie s'est achevée cette nuit et les deux pays qui s'étaient déjà accusés mutuellement de violation de ce cessez-le-feu n'ont visiblement pas traîné pour reprendre plus officiellement encore les combats. Au moins un mort en Ukraine dans la région de Dnipropetrovsk, tandis qu'à Kiev, les habitants ont été appelés à se mettre à l'abri. Le président ukrainien Volodymyr Zelensky affirme que la Russie a lancé quelque 200 drones cette nuit dans le pays. Les autorités russes, elles, affirment avoir abattu 27 drones ukrainiens. Les cours du pétrole s'affolent est à nouveau ce matin, pas franchement rassuré par les dernières déclarations de Donald Trump concernant la guerre en Iran. Pour lui, le cessez-le-feu est sous assistance respiratoire, comprenez, très menacé. L'Iran, de son côté, se dit prêt à riposter et à donner une leçon en cas de nouvelle agression. La guerre en Iran, le président américain Donald Trump ira en parler directement à Pékin, où il est attendu demain pour une visite de trois jours, alors que la Chine est la principale exportatrice du pétrole iranien. Il sera aussi question, en marge de cette visite, des relations commerciales entre les deux pays après une année marquée par des confrontations à coups de droits de douane. Malgré cela, ce signal fort envoyé au marché par Pékin, le yuan, atteint son plus haut niveau face au dollar depuis plus de 3 ans. Une monnaie chinoise plus forte au moment même où la Chine cherche à internationaliser sa devise et à réduire sa dépendance au billet vert, Claire Broderst.
7: Le yuan, aussi appelé renminbi, le nom officiel de la monnaie chinoise, poursuit sa remontée. Cette semaine, la Banque centrale chinoise a fixé sa monnaie à son niveau le plus élevé face au dollar depuis 2023. Un mouvement surveillé de près à quelques jours de la rencontre entre Donald Trump et Xi Jinping à Pékin. Depuis des années, Washington accuse la Chine de maintenir artificiellement une devise faible pour soutenir ses exportations. Mais cette fois, Pékin semble accepter, voire encourager, une appréciation progressive du yuan. Le contexte y aide, le dollar s'affaiblit, tandis que la Chine affiche d'importants excédents commerciaux. Au-delà du symbole, Pékin cherche surtout à renforcer le rôle international de sa monnaie. De plus en plus de transactions énergétiques ou de matières premières sont désormais réglées en yuan, notamment avec certains pays du Golfe, la Russie ou des partenaires émergents. La Chine pousse aussi son système de paiement international pour proposer une alternative au réseau dominé par le dollar. Mais cette stratégie comporte des risques. Un yuan plus fort peut pénaliser les exportateurs chinois, déjà confrontés au ralentissement mondial et aux tensions commerciales avec les États-Unis. Claire Broderst, Pékin, RFI.
2: Et c'est une autre conséquence de la guerre au Moyen-Orient. Les risques de collision entre navires et cétacés ont considérablement augmenté au large de l'Afrique du Sud. Il faut dire que là-bas, le trafic des bateaux aussi est en hausse. Conséquence de son report du canal de Suez vers le cap de Bonne-Espérance, c'est ce que nous dit la commission baleinière internationale. Alors plus de risques de collision donc avec les baleines, même si ce n'est pas vraiment un phénomène nouveau, c'est même une cause majeure de la mortalité de ces baleines. Juliette Pietraszewski.
8: Les risques de collision entre les baleines et les bateaux au large de l'Afrique du Sud sont en augmentation et c'est un problème de taille dans une zone où les cétacés sont déjà nombreux. Els Vermeulen est responsable de l'unité de recherche sur ces espèces à l'université de Pretoria.
9: Nous avons sur la côte ouest de l'Afrique du Sud ce qu'on appelle le courant de Benguela. C'est une zone très riche où les baleines trouvent de la nourriture pendant les mois d'été. Et actuellement, il y a clairement plus de passages de bateaux. On ne voit pas plus de collisions pour le moment, mais on voit que le risque est clairement en train de croître.
8: Entre le 1er mars et le 24 avril 2026, 89 navires commerciaux ont ainsi passé le cap de Bonne-Espérance en moyenne chaque jour, contre 44 en 2023, d'après les données de la plateforme Portwatch du Fonds monétaire international. Il faut donc réfléchir à des mesures. Els Vermeulen.
9: Pour diminuer le risque de collision, on peut réduire le nombre de navires, leur vitesse ou bien modifier leur route. Mais nous manquons d'informations sur les zones précises de présence de ces baleines au large de nos côtes. On a par exemple différentes espèces de baleines à fanon dans les eaux sud-africaines. Mais tant que nous ne savons pas où exactement, il est difficile de dérouter les bateaux.
8: Des vidéos publiées par des marins sur les réseaux ces derniers mois ont fini de convaincre les chercheurs d'approfondir les études sur les collisions de cétacés.
2: Mais Juliette Pietraszewski. Et puis en 2024, il y avait 2 fois plus d'étudiants dans le monde qu'il y a 25 ans. C'est ce que nous apprend ce matin une étude de l'UNESCO. Ça augmente malgré d'importantes disparités régionales. Ainsi, en Afrique subsaharienne, seuls 9% des 18-24 ans sont scolarisés, contre 80% en Europe occidentale ou encore en Amérique du Nord. Merci d'écouter RFI, 10h10 à Paris, 8h10 en temps universel. Juan Gomez, c'est à vous.
1: Et merci à vous, Gaëtan Plenet.
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11: Jean-Jacques Goldman est né à Paris le 11 octobre 1951. Son père était d'origine polonaise, sa mère d'origine allemande. Il est le troisième de quatre enfants. Ses parents lui apprennent le violon et le piano, mais celui-ci n'est pas passionné. Il est éclaireur chez les scouts dans sa jeunesse. De nature timide, il se découvre une passion pour la musique et se met à la guitare, abandonnant violon et piano. Il rejoint tout d'abord dans les années 60 un groupe de gospel. Celui-ci se produit dans une église de Montrouge. Il obtient un bac D avec mention en 1969 et réussit le concours de l'EDEC à Lille, puis rejoint Paris en 1973. Il visite de nombreux pays et épousera Catherine Morlet, qui devient psychologue. Goldman rencontre Tai Fung, dont le célèbre titre Sister Jane rencontre un succès éphémère. C'est aussi à ce moment-là qu'il rencontre Michael Jones, une amitié naîtra entre ces deux musiciens. Jean-Jacques aura deux enfants avec Catherine Morlet en 1977 et 1979. C'est alors qu'il commence sa carrière solo avec des textes en français, mais des sons et musique anglo-saxonne. Marc Limbroso repère alors l'auteur-compositeur. Il signe alors en 1981 un contrat avec Label Epic pour 5 albums. Il compose alors « Il suffira d'un signe, il faut attendre un matraquage du titre sur les ondes pour que celui-ci décolle et se place numéro 1 du top ».

Le deuxième album paraît, il aurait dû s'appeler Minoritaire, mais ce titre n'a pas eu de succès auprès des maisons de disques. Il est donc sorti sans titre. Le premier extrait de cet album sera Quand la musique est bonne, et elle fut bonne, puisque Goldman ne met que quelques semaines à être à la tête des charts. Jean-Jacques ne souhaite pas s'imposer, ni même à évoquer sa vie privée, avec parfois quelques exceptions pour parler de ses racines et de ses convictions. C'est alors que sort le titre Comme toi, deuxième extrait de l'album en février 1983. Il raconte son attachement à la mémoire juive.

Le public aime Goldman. La profession lui remet le diamant de la chanson française pour meilleur espoir de l'année 1982. C'est alors que sort le troisième extrait de l'album, Au bout de mes rêves, en juin 1983.

Le troisième album, Positif, cette fois, dans celui-ci, Goldman se libère et se fait plaisir. Trois tubes en seront extraits. Le premier titre, Envole-moi, sort en janvier 1984 et évoque le fait que la culture joue un grand rôle pour s'en sortir dans la vie.

En 1984, naît Nina, la dernière fille de Jean-Jacques Goldman et Catherine Morlaix. Au même moment, il entame une première tournée, le Positive Tour, sans grande conviction, c'est finalement un vrai succès. Bernard Schmitt s'occupant du visuel du spectacle. C'est lors de celle-ci qu'il rencontre la chanteuse Carol Fredericks, participant au chœur de la chanson américain. En 1985, il s'engage aux côtés de Renaud pour tenter de venir en aide à l'Éthiopie et notamment Chanteurs sans frontières, qui restera numéro 1 du top 50 de nombreuses semaines. En juin, sort le single Je marche seul, précédant son nouvel album non homologué. Ce titre est une réussite indéniable. L'album ne ressemble à aucun autre et rassemble une palette d'instruments très diversifiée. Il sera directement placé numéro 1 du top 20.

Jean-Jacques Goldman s'offre alors un duo avec son ami Michael Jones. « Je te donne » restera 8 semaines numéro 1 des ventes de 45 tours. Michael expliquera qu'il a collaboré pour les textes, mais qu'il s'agit avant tout d'un titre de Goldman. Il s'agit d'un titre pour le métissage que les deux chanteurs trouvent bénéfique pour la société.

Le titre Famille, deuxième extrait de l'album, est dédié à la chanteuse disparue Daniel Messia. Quant à Confidentiel, il le sera en hommage au décès de Daniel Balavoine, disparu cette même année 1985.

Deuxième visite, et comme son nom l'indique, la deuxième tournée de Jean-Jacques Goldman. Il remplit le Zénith de Paris en décembre et offrira à son public un duo avec Johnny Hallyday. Alors qu'il est en scène, sortiront les titres « Pas toi » et la chanson des Restos en 1986.

En septembre de cette année, sort un album live intitulé Jean-Jacques Goldman en public. Il s'agit du premier enregistré. Ce cinquième disque restera un an dans le top album de l'époque. En 1986, la maison de disques le sollicite pour écrire un album de Johnny Hallyday. C'est chose faite en fin d'année avec Gang, qui sera décisif pour la deuxième partie de la carrière de Johnny. Celui-ci se vend comme des petits pains. En novembre 1986, Goldman est élu chanteur de l'année aux Victoires de la Musique. Il est aussi nommé chanteur préféré des Français. En 1987, le double album sort entre Gris Clair et Gris Foncé, qui remporte un grand succès. 500 000 exemplaires vendus en 4 mois. Au même moment, sort le titre Là-bas, un duo réalisé avec la chanteuse Sirima. Originaire du Sri Lanka, elle chantait dans le métro.

Au printemps de l'année 1988, sort C'est ta chance, dont le clip sera un dessin animé, mais le mois d'avril sera marqué par le coup d'envoi de la tournée 1988. Jean-Jacques Goldman retrouve alors la scène. Le titre n'ayant pas le succès escompté, il est remplacé par Puisque tu pars.

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Face au succès de l'album entre gris clair et gris foncé, un deuxième album live sort, intitulé Trace. Il sera audacieusement emballé. En 1989, paraît Peur de rien blues, et de la bande originale du film d'Alexandre Arcadie, L'Union sacrée, la chanson phare du film sera chantée par Carole Fredericks. En 1990, sort Fredericks Goldman Jones. Goldman crée l'événement en partageant la vedette avec son ami Michael Jones et la choriste Carole Fredericks. Ce mélange surprendra et séduira les fans. Le premier extrait, Nuit, sort en novembre 1990.

À l'automne 1991, sort un coffret 8 CD, l'intégrale de 81 à 91, qui regroupe tous ses albums solo, en live et en trio avec des inédits. La tournée Tour 91 laissera aussi une trace. En décembre, un album, premier live du trio, dans un boîtier en métal forgé, fabriqué par une usine de métallurgie en difficulté et racheté par l'artiste. En 1993, sort l'album Rouge. À la question « Pourquoi ce titre ?», Goldman répondra « En fait, je trouve que le rouge est la vraie couleur de l'espoir. C'est le sang qui coule dans nos veines, la vie qui va, le feu et la colère. L'adolescence est rouge. On rougit lorsqu'on ressent quelque chose de fort. Les non-dits entre deux êtres sont rouges aussi. » Le premier extrait de l'album s'appelle « Rouge » et sort en décembre 1993. Il est enregistré à Moscou avec les chœurs de l'ex-armée rouge. Il s'ensuit une grande tournée de 76 concerts dans 47 villes.

En 1995, la tournée Rouge donnera lieu à la sortie d'un coffret de deux vidéos et d'un double album du New Morning au Zénith. C'est pendant cette période qu'il va écrire pour son ami Céline Dion. En 1997, c'est l'année du retour en solo de l'artiste avec l'album En Passant. Pour la première fois, on a l'impression qu'il se livre dans ses chansons, particulièrement avec le titre Quand tu danses, qui raconte l'histoire d'une séparation.

En novembre 2001, sort le dernier album solo, Chansons pour les pieds. Toutes les chansons ont été écrites par Jean-Jacques Goldman lui-même. L'album a remporté un succès phénoménal dans les pays francophones européens. Parmi les titres les plus connus, on retrouve « Et l'on n'y peut rien »,« Tourne les violons »,« Ensemble »,« Les choses » ou encore « Je voudrais vous revoir ». Le titre « Ensemble » a été réalisé avec 1000 choristes. C'est alors que Jean-Jacques Goldman se montre de plus en plus discret. Par contre, il continuera d'écrire pour les autres.

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1: Focus sur le chanteur Black. Colin Wirtcombe, connu sous le nom de scène Black, était un auteur-compositeur-interprète britannique né en mai 1962 à Liverpool. Il est surtout connu pour sa chanson Wonderful Life, sortie en 1987, qui a rencontré un immense succès international. Black a commencé sa carrière musicale dans les années 80, émergeant de la scène punk rock. Il a formé un groupe avec des amis, mais celui-ci s'est rapidement transformé en un projet solo. En 1985, il écrit et enregistre Wonderful Life de manière indépendante, qui deviendra un tube mondial 2 ans plus tard. La chanson est connue pour sa mélodie douce et ses paroles mélancoliques qui contrastent avec le titre optimiste. Elle a été rééditée en 1987 et est devenue un succès international, atteignant la 8e place des charts au Royaume-Uni.

Le titre Everything's Coming Up Roses est une autre chanson notable de Black, sortie en 1987. Le titre est caractérisé par ses paroles poétiques et sa mélodie envoûtante. Il parle de la beauté et de l'optimisme qui peuvent émerger même des situations. Notre chanson notable de Black, sortie en 1987. Le titre est caractérisé par ses paroles poétiques et sa mélodie envoûtante. Il parle de la beauté et de l'optimisme qui peuvent émerger même des situations les plus difficiles. La chanson a été appréciée.

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1: Merci de rester avec nous à l'écoute de RFI. Il est midi à Paris, 10h en temps universel. Le journal avec vous, Karine Bellicha. Karine, bonjour.
2: Bonjour Caroline, bonjour à tous. À la une, le cessez-le-feu entre Washington et Téhéran est sous respirateur artificiel. Aucune avancée sur un plan de sortie du conflit. Et Donald Trump a les yeux rivés sur Pékin. Il s'envole demain pour rencontrer son homologue Xi Jinping. Avant de partir, il a pris le temps de sanctionner plusieurs entités chinoises qui seraient impliquées dans le transport illicite de pétrole iranien. Le travail des autorités sanitaire n'est pas terminée, prévient le patron de l'OMS. Après l'évacuation réussie de plus d'une centaine de passagers et membres d'équipage du MV Ondus, il faut, dit l'OMS, respecter désormais un confinement de ces personnes pour éviter la propagation de l'antivirus. Et puis le sable est trop exploité dans le monde et ce n'est pas une ressource inépuisable, s'alarme l'ONU, qui souligne aussi son rôle de protection contre le réchauffement climatique. Explication à la fin de ce journal. Le cessez-le-feu est bien mal en point entre les États-Unis et l'Iran. Il est sous assistance respiratoire massive, selon les mots de Donald Trump, qui estime que la réponse de Téhéran à son plan pour sortir de la guerre n'est pas du tout à la hauteur. Le président américain s'impatiente aussi face au blocage du détroit d'Ormuz. Il envisage de relancer l'opération d'escorte des bateaux pour tenter de briser le blocus iranien. Avant de s'envoler pour Pékin demain, rare rencontre prévue avec son homologue Xi Jinping. Mais comme à son habitude, il ne veut pas se déplacer sans montrer les muscles, la Maison-Blanche a pris soin de sanctionner plusieurs entités chinoises impliquées, selon les États-Unis, dans le transport illicite de pétrole iranien vers les côtes chinoises. Vincent Souriot.
3: 3 individus et 9 entreprises épinglées par la Maison-Blanche. Parmi elles, le département du Trésor, qui met en œuvre ces sanctions, désigne plusieurs entités qui facilitent la vente et le transfert du pétrole iranien à la Chine. L'administration américaine pénalise en particulier 2 firmes basées à Hong Kong, Blue Ocean et Sanmu, citées comme des sociétés écrans impliquées, selon l'administration américaine, dans le transport de multiples cargaisons d'hydrocarbures liées aux gardiens de la Révolution, cargaisons valant chacune des dizaines de millions de dollars. Les États-Unis ajoutent qu'ils se tiennent prêts à agir contre quiconque soutiendra le commerce illicite de l'Iran et que Washington imposera, si nécessaire, des sanctions indirectes à des institutions financières. Le ministère de l'économie menace notamment les banques chinoises associées aux raffineries de la province du Shandong qui, d'après le gouvernement américain, réceptionnent et traitent de très larges quantités de pétrole brut iranien. Vincent Souriau, Washington RFI.
2: Sur l'autre front, le cessez-le-feu au Liban est décidément bien théorique. 6 personnes sont décédées dans un bombardement aérien israélien dans le sud, près de Tyr. L'État hébreu continue ses pilonnages quotidiens et le Hezbollah pro-iranien poursuit aussi ses attaques contre des cibles israéliennes. En Israël, où un rapport publié aujourd'hui souligne le recours systématique du Hamas et d'autres groupes palestiniens aux violences sexuelle lors des attaques du 7 octobre 2023 et pendant la captivité des otages à Gaza. La commission d'enquête relève que le mouvement islamiste et ses alliés ont utilisé des tactiques de violence sexuelle et de torture infligées de manière à intensifier la terreur et l'humiliation. En 2024, l'ONU avait déjà fait état d'informations claires et convaincantes concernant l'utilisation des violences sexuelles systémiques le 7 octobre et en captivité contre certaines femmes et enfants israéliens. Le rapatriement de tous les passagers du bateau MV Ondus ne signifie pas que l'alerte à l'antivirus est levée. Notre travail n'est pas terminé, avertit le patron de l'OMS. Le navire fait désormais route vers les Pays-Bas. Après l'évacuation sous haute protection dans l'archipel espagnol des Canaries, de 125 personnes de 23 pays différents, tous sont ou seront mis en quarantaine selon les protocoles mis en place par chaque pays pour éviter la propagation du virus, sauf aux États-Unis où les autorités n'ont pas prévu de confinement des passagers. En France, les autorités multiplient les réunions de crise. 42 jours d'isolement ont été décidés en prenant soin de ne pas créer de panique. La comparaison avec l'épidémie du Covid-19 n'est toujours pas de mise à ce stade. Écoutez les explications du professeur Olivier Bouchot, chef du service des maladies infectieuses et tropicales de l'hôpital Avicenne de Bobigny.
4: S'il y a une transmission interhumaine, dans les limites de ce qu'on connaît, parce que c'est un virus qu'on ne connaît pas tant que ça, c'est une maladie rare, hein, la maladie hantavirus, hein, il y a une centaine de milliers de cas par an dans le monde, ce qui représente très très peu de choses. Et cette transmission interhumaine, elle est très peu connue, puisque jusqu'à présent, elle n'était pas du tout considérée comme un mode de transmission habituel, et ça reste probablement vrai. Parler de mettre des masques maintenant me paraît complètement hors de proportion avec la réalité de ce qui se passe. Que s'il y a une transmission interhumaine, a priori, ça nécessite des contacts très rapprochés. Donc dans l'état actuel des choses, à part peut-être des personnes qui vivraient dans l'entourage d'une des personnes contacts, mais ça représente un nombre infiniment petit en France, mais pour le français de tous les jours, il n'y a aucune raison pour se protéger de l'antivirus, il n'y a aucune raison de mettre des masques.
2: Le professeur Olivier Bouchot, interrogé par Laurence Théo, la France qui demande une coordination plus étroite des protocoles sanitaires au sein de l'Union européenne. En Bolivie, les grèves et blocages de routes pour demander des solutions à la crise économique ne faiblissent pas. Au contraire, de nouveaux secteurs se joignent à la mobilisation et la capitale administrative, La Paz, est complètement coupée du reste du pays. Résultat, certains produits comme le poulet commencent à manquer et les prix montent. Correspondance de Nils Sabin à La Paz.
5: Au marché Rodriguez de La Paz, les étals de viande font peine à voir. Elles sont souvent à moitié vides et certains commerçants n'ont plus rien à vendre. Après une semaine de blocage de route, le manque d'approvisionnement se fait sentir. Pour Sylvia, une cliente, la viande est quasiment inabordable.
6: Avant, je m'achetais un beau poulet pour 4 euros. Mais là, ils les vendent à 10 euros. Et là, en face, à presque 12 euros. Ce n'est plus possible.
5: Quant aux vendeuses, comme Marta, elles expliquent que ce sont les fournisseurs qui ont fait monter les prix.
7: La mairie devrait d'abord aller contrôler les grossistes si elle veut que nous vendions à des prix corrects.
5: La Paz dépend de la région de Santa Cruz à l'est pour être approvisionné en viande ou encore en huile. Le gouvernement a donc lancé dimanche un pont aérien pour faire arriver de la viande à la capitale. Gustavo Serrano, vice-ministre du commerce interne.
8: Aujourd'hui, on vient de réceptionner 10 000 kilos de poulet et 10 000 kilos de bœuf ne devraient pas tarder à arriver. On va continuer comme ça chaque jour en approvisionnant les villes qui sont affectées par les blocages.
5: Les blocages de route devraient encore durer au moins une semaine car une marche de secteur opposée au gouvernement compte arriver à La Paz lundi prochain. Nils Sabin, La Paz, RFI.
2: Aujourd'hui, le programme des Nations Unies pour l'environnement publie son troisième rapport intitulé « Le sable, le développement durable, une ressource essentielle pour la nature et le développement ». Ce rapport, rédigé par 27 experts du monde entier, explique notre dépendance au sable, notamment pour nos infrastructures, une exploitation qui n'est pas sans conséquences. Juliette Pietraszewski.
9: D'ici 2060, la demande en sable pour les constructions devrait augmenter de 45%. Une exploitation trop importante, explique Pascal Peduzzi, le directeur du programme des Nations Unies pour l'environnement.
10: Il est prélevé beaucoup, beaucoup plus rapidement que le sable n'est à se reconstituer. Nous en extrayons 50 milliards de tonnes par année, l'équivalent d'un mur qui ferait 27 mètres de haut, 27 mètres de large et qui ferait le tour de l'équateur chaque année.
9: Le sable a pourtant un rôle protecteur multiple contre, par exemple, l'élévation du niveau de la mer, mais pas seulement.
10: Le sable, c'est la première ligne de défense contre les impacts liés au changement climatique, que ce soit l'intensification des vagues de tempête ou l'infiltration d'eau salée dans les aquifères. Et il y a aussi un rôle de protection dans le sens qu'il régule la manière dont les rivières s'écoulent.
9: Le sable fait ainsi partie intégrante de notre écosystème, explique Pascal Peduzzi.
10: Par exemple, les pêcheurs, si vous enlevez du sable, dans les sables, vous avez tous les micro-organismes qui nourrissent les petits poissons, qui nourrissent les plus gros, etc. Donc si vous stérilisez les fonds marins, vous allez avoir un problème sur les pêcheries. Donc il y a tout ce, effectivement, cette dépendance de soutien du sable à nos activités ou à notre sécurité.
9: Les Nations Unies estiment par ailleurs qu'environ la moitié des entreprises de dragage, l'opération qui extrait le sable au fond de l'eau, agissent dans des aires marines protégées.
2: Et puis c'est le coup d'envoi du Festival de Cannes ce soir. 10 jours de compétition qui verront 22 films se disputer la Palme d'Or pour succéder à un simple accident de l'Iranien Jafar Panahi. Tout de suite, 8 milliards de voisins avec vous, Emmanuel Bastide. Bonjour.
11: Bonjour Karine Bellicha, prochain journal dans 50 minutes chez 8 milliards, on parle du pouvoir d'achat.
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1: Focus sur le groupe Ivanov. Le groupe Ivanov est fondé en 1989 par les membres de l'orchestre Les Speeders dans le Jura. Ce groupe était composé de Gilles Petitjean à la guitare et au chant, Alyosha Berman à la guitare et au violon, Patrick Laitier à la batterie et Yves Renaud à la basse. C'est la venue du guitariste et violoniste de renom russe, Alyosha Berman, qui sera l'élément déclencheur. En 1988, Alyosha Berman et Gilles Petitjean écrivent la chanson Les Nuits sans Soleil. Ce titre se vendra à 800 000 exemplaires et restera classé 16 semaines au top 50. Ce sera l'unique succès de la formation.

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Les Sunlight des Tropiques est un autre gros succès issu de l'album Liberté. Le titre sort en avril 1985. Il est toujours écrit par le trio Farina, Barbelivien, Montagnier.

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1: Laurent Voulzy, ou plutôt Lucien Voulzy de son véritable nom, est né le 18 décembre 1948 à Paris. Fils de parents guadeloupéens, il grandit à Nogent-sur-Marne. Adolescent, il n'est pas un très bon élève. Il préfère se passionner pour la musique et organise des concerts à la Maison des Jeunes de Nogent en compagnie de Claude Le Perron, futur bassiste de Jean-Jacques Goldman. En 1967, il remporte un concours local et interprète une première chanson nommée Timide. À la fin des années 70, il signe son premier contrat au nom de Laurent Voulzy, influencé par la pop anglaise des Beatles et des Shadows. En 1974, sa maison de disques lui fait rencontrer Alain Souchon, qui deviendra son ami. Leur collaboration commence à porter ses fruits. C'est ainsi que sort le titre Rock Collection en 1977. Le texte est écrit par Souchon. Rock Collection sera le tube de l'été de cette année 77.

Laurent Voulzy composera de nombreux titres pour son ami Alain Souchon. En 1979 sort le titre « Le cœur grenadine ». Alain Souchon a écrit les paroles, Laurent Voulzy en a composé la musique. La chanson fait référence aux îles tropicales et au climat ensoleillé.

En 1984 sort Désir Désir, toujours écrit et composé par le duo Souchon-Voulzy. Le titre est interprété par Laurent Voulzy et Véronique Jeannot, qui étaient en couple au moment de l'écriture de la chanson. Le 45 tours rencontrera un grand succès en France, il se vendra à 300 000 exemplaires.

En 1985, fasciné par la chanteuse anglaise Kim Wilde, il enregistre tous ses passages télévisés. Il montra la cassette à Alain Souchon, qui le poussa à réaliser la chanson Les Nuits sans Kim Wilde. La chanteuse britannique, sceptique au premier abord, devient de plus en plus enthousiaste et accepta d'enregistrer le titre et de participer au clip.

Le titre, Belle Île en mer, qui n'était en fait que la phase B des Nuits sans Kim Wilde, sort en 1986. Il entrera au top 50. La musique est toujours composée par le chanteur et les paroles écrites par Alain Souchon. Laurent Voulzy a expliqué dans un entretien « Le génie d'Alain a été de construire une chanson sur ma vie. J'ai été fabriqué là-bas et élevé ici. »

En 1988, le titre « Le soleil donne » est un hymne à la fraternité et au respect des autres, notamment par le respect de la couleur de peau. Elle passe aussi par la diversité des langues utilisées dans la chanson, le français, l'anglais, l'espagnol et le portugais.

Engagé dans l'action caritative, il participe en 1989 au disque pour le collectif Arménie. Il s'est également impliqué aux côtés d'ATD Carmonde. Le titre Paradoxal System sort en 1992 et est extrait de l'album Caché Derrière, qui lui vaudra un disque de platine. Il sera récompensé du meilleur album de l'année 1993 aux Victoires de la Musique.

En 1993, Le Rêve du Pêcheur se classera 37e du top. Le terme pêcheur ne comporte pas d'accent puisqu'il joue sur le double sens pêcheur de poissons et pêcheur qui commet des péchés.

Troisième extrait de son album Caché derrière, le titre Le pouvoir des fleurs sort en 1992. La chanson évoque le pouvoir des fleurs, leur message et leur symbole. Cette chanson est perçue comme un hymne à la paix et au respect de la nature et de l'environnement. La musique est toujours composée par Laurent Voulzy, les paroles toujours signées par Alain Souchon.

En septembre 2011, sort le superbe titre Jeanne, dont les paroles sont toujours écrites par son ami Alain Souchon, tandis que Laurent Voulzy a écrit la musique. Ce titre est dédié à Jeanne d'Arc. Elle serait apparue dans un des rêves du chanteur. Il explique sa passion, dès l'enfance, pour l'histoire et pour le Moyen-Âge en particulier.

En 2012, il sort un album regroupant la plupart de ses succès nommé Listen Love. Il débutera une tournée de 70 dates jusqu'en décembre 2012. Le 25 novembre, il sort l'album Listen Love Tour qui sera cette fois-ci enregistré à l'église Saint-Eustache de Paris, profitant de l'acoustique exceptionnelle du lieu.

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1: Focus sur Beverly Craven. La chanteuse, compositrice et pianiste Beverly Craven est née le 28 juillet 1963 à Colombo, au Sri Lanka. Après avoir quitté l'école, elle a fréquenté le Art College tout en tournant dans les pubs de Londres avec divers groupes de musique. Elle a été marquée par des auteurs-compositeurs comme Elton John, Stevie Wonder et Kate Bush. Elle décide de se lancer dans une carrière solo à l'âge de 22 ans. En 1990, elle sort son premier album, au nom de Beverly Craven, qui se vendra à plus d'un million d'exemplaires, certainement dû au succès du titre Promise Me, qui se classera 3e du top anglais.

Le superbe slow Holding On sort en 1990. Une nouvelle fois, les talents de la chanteuse et surtout sa voix seront mis à l'honneur. Cependant, il aura moins de succès que le précédent opus.

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Brothers in Arms est une chanson emblématique du groupe britannique Dire Straits, sortie en 1985. Elle est le titre éponyme de leur album à succès, qui a également remporté un Grammy Award. La chanson est souvent considérée comme l'une des plus grandes compositions du groupe, en raison de sa profondeur émotionnelle et de son instrumentation riche et évocatrice. Dès les premières notes de musique, Brothers in Arms transporte l'auditeur dans un univers sonore enveloppant et mélancolique. La voix distinctive de Mark Knopfler, teintée d'une tristesse contenue, guide l'auditeur à travers des paysages sonores riches en émotions. Les paroles de la chanson évoquent les expériences des soldats en temps de guerre, avec des images poignantes de camaraderie, de sacrifices et de pertes. Le refrain répétitif « Dismiss Cover Mountains, a home now for me » capture le sentiment de déracinement et de nostalgie ressenti par ceux qui ont été éloignés de chez eux par les conflits armés. 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

Les arrangements subtils, y compris l'utilisation des synthétiseurs et des chœurs, ajoutent une profondeur supplémentaire à la musique, créant une ambiance à la fois intime et épique.

Brothers in Arms est bien plus qu'une simple chanson, c'est un hymne intemporel à la fraternité et à la camaraderie et au courage face à l'adversité. Son impact émotionnel durable en fait l'une des pièces les plus mémorables de l'histoire de la musique pop-rock et un témoignage poignant de la capacité de la musique à exprimer les émotions les plus profondes de l'âme humaine.

suite, un point sur les années 80. C'est le 14 janvier 1986 que l'on apprend le décès dans un accident d'hélicoptère au Mali du chanteur Daniel Balavoine et de l'organisateur du Paris-Dakar Thierry Sabine. Le chanteur s'était rendu en Afrique pour l'opération Pompe à eau. Cette action humanitaire consistait à acheminer 70 pompes pour le Niger et le Mali. Il plaisantait souvent en disant qu'il n'était pas un héros.

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1: Le groupe de New Wave allemand, Propaganda, sortira le titre P-Machinerie en 1985. C'est la chanteuse Claudia Brücken qui l'interprète. Le groupe connaîtra le succès dans de nombreux pays, dont la France. On retrouve la version Maxi 45 Tours tout de suite sur Métropole.

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1: Focus sur Christopher Cross. Christopher Charles Gephardt, plus communément appelé Christopher Cross, est né en mai 1951 à San Antonio au Texas. Il est auteur, compositeur, interprète de titres soft rock. Son premier album sort en 1979, intitulé Christopher Cross tout simplement, et rencontre le succès avec le titre Ride Like the Wind, qui se classe numéro 2 des charts américains. Dans celui-ci, Michael McDonald assure les chœurs. La chanson raconte l'histoire d'un hors-la-loi américain en fuite et qui cherche à rejoindre le Mexique.

Un an après, en 1980, sort la superbe ballade Sailing, deuxième extrait de son album Christopher Cross. Le titre arrive en tête des charts aux États-Unis et au Canada. Il remporte un Grammy Awards pour l'enregistrement de l'année, chanson de l'année et pour meilleur arrangement.

En 1981, sort le titre Arthur Stein et c'est un autre gros succès. La chanson est extraite de la bande originale du film Arthur, réalisé par Steve Gordon. Arthur Stein remportera le Golden Globe de la meilleure chanson originale. Christopher Cross sera nommé meilleur chanteur pop de cette année-là.

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1: Bonjour à toutes et à tous, soyez les bienvenus à l'écoute d'RFI, Radio France Internationale. En direct de Paris, il est 18h.
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3: Adrien Delgrange.
1: Ravi de vous retrouver pour une nouvelle édition. Dans ce journal du mardi 12 mai, nous parlerons d'abord du Mali. La capitale, Bamako, bloquée par des djihadistes depuis maintenant 15 jours. Et nous verrons dans ce journal avec David Bachet que pour l'instant, la nourriture ne manque pas. Reportage en Haïti, affrontements et attaques de gangs armés. Des habitants quittent à la hâte leur maison. En France, manifestation des étudiants contre le prix d'entrée à l'université. Et puis enfin, le Festival de Cannes, 79e édition. Levé de rideau dans moins d'une heure. Voilà pour les titres. Comment les Maliennes et les Maliens vivent ce blocus de Bamako? Depuis 2 semaines, les djihadistes du JNIM, le groupe de soutien à l'islam et aux musulmans, groupe lié à Al-Qaïda, ont décidé de bloquer la capitale malienne. L'idée est d'empêcher les passagers et les marchandises d'entrer à Bamako. Mais grâce aux opérations dites de sécurisation et aux patrouilles menées par l'armée malienne, accompagnée de ses partenaires russes de l'Africa Corps, les marchandises et les passagers circulent quand même. David Bachet, bonjour.
4: Bonjour Adrien, bonjour à tous.
1: Expliquez-nous dans quelle mesure la population de la capitale est-elle affectée jusqu'ici?
4: Il est trop tôt pour remarquer des manques, témoigne un habitant de la capitale, dans les boutiques et dans les marchés, selon les nombreux Bamakois joints par RFI. Les denrées alimentaires, les aliments, la nourriture, tout est disponible et les prix restent stables, sauf la viande dont les prix ont doublé, rapporte un chef de famille. Certains, pas tous, rapportent aussi un manque de farine et donc de pain. Le ministère de l'Industrie a convoqué hier les acteurs de la filière dans un contexte marqué par des tensions sur les approvisionnements, les fameuses difficultés pour faire venir les marchandises, selon le communiqué officiel, afin de garantir que les prix de la farine et du pain n'augmentent n'entrait pas. Après l'arrivée d'un convoi de citernes sous escorte militaire dimanche, l'essence est disponible dans les stations-service, mais le gasoil, le diesel, manque toujours. Depuis le week-end dernier, de nombreux habitants de la capitale témoignent de coupures d'électricité très longues, jusqu'à 72 heures, 3 jours de suite. La fourniture d'eau est également devenue problématique en raison des coupures d'électricité. Les personnes interrogées ignorent si ces problèmes sont dus aux difficultés d'approvisionnement en carburant ou à la destruction d'infrastructures électriques, par exemple des pylônes, par les djihadistes du JNIM. En tout état de cause, quelle que soit la cause, leur quotidien n'en est que plus pénible, plus difficile et leurs activités ralenties.
1: Les précisions de David Bachet dans votre journal. En français facile, ailleurs sur le continent africain, les Comores à l'arrêt. Les habitants de cet archipel de l'océan Indien protestent contre la hausse des prix des carburants. Une grève organisée par le principal syndicat des transporteurs routiers à Moroni, capitale de quelques 100 000 habitants. Aucune trace de taxi aujourd'hui dans les rues. Les routes, normalement embouteillées, sont presque désertes. À l'inverse, sur la chaussée, les trottoirs, beaucoup de piétons. Les autres îles de l'archipel sont également touchées par ce mouvement de grève. Une augmentation des prix du gazole, plus 46%, de l'essence, plus 30%, qui s'explique notamment par la guerre au Moyen-Orient. Une agression américaine et israélienne contre l'Iran qui bouleverse l'économie mondiale. Un conflit toujours sans issue. L'Iran a proposé un plan en 14 points pour tenter de mettre un terme à la guerre. Donald Trump répond que le document reçu par Téhéran est simplement bon à mettre à la poubelle. Le pouvoir iranien a depuis écarté l'idée de changer ses propositions pour mettre durablement fin à la guerre au Moyen-Orient.
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1: Reportage à présent en Haïti, où la situation continue de se détériorer, de se dégrader au quotidien, notamment près de Port-au-Prince, dans la région de la plaine du cul-de-sac, où les groupes armés multiplient les attaques depuis maintenant plusieurs jours. Par exemple, un employé de la célèbre romerie Barbancourt a notamment été tué après avoir été atteint par une balle perdue. Les violences ont aussi forcé des centaines d'habitants à abandonner leur maison. Écoutez le récit à Port-au-Prince de notre correspondant Peterson Luxama.
0: Des scènes qui donnent froid dans le dos. Des femmes, des enfants, quelques sacs sur le dos, fuient leur quartier sans savoir exactement où trouver refuge. À l'image de cette jeune femme qui, la voix en sanglots, raconte son calvaire.
3: J'habite en plaine. Les bandits nous ont chassés vers 1h du matin. Nous sommes à la rue. Ce n'est pas normal. Ce qui se passe est horrible. Où est notre avenir à nous les jeunes qui sommes l'espoir du pays?
0: Ce lundi encore, plusieurs habitants déplacés ont organisé un mouvement de protestation improvisé sur la route menant à l'aéroport international du pays. Les déplacés s'en prennent aux autorités en place.
5: Nous vivons ici, nous ne demandons pas l'état des maisons ni autre chose, seulement la sécurité. Mais malheureusement, nous ne pouvons pas dormir paisiblement chez nous. C'est un complot orchestré contre nous pour nous tuer tous.
0: Les violences affectent également plusieurs institutions présentes dans la région. L'organisation Médecins Sans Frontières a annoncé la fermeture temporaire de son centre hospitalier de Douillard en raison de l'insécurité. Le centre hospitalier de Fontaine, à Cité Soleil, a lui aussi évacué son personnel face au risque d'attaques armées. Alors que les jours passent, la situation demeure extrêmement tendue dans cette région stratégique de Port-au-Prince où les groupes armés continuent d'étendre leur contrôle un peu plus chaque jour. Peterson Luxama, Port-au-Prince, RFI.
1: L'actualité au Royaume-Uni, Starmer dans la tourmente. Le Premier ministre britannique Keir Starmer exprime sa volonté aujourd'hui de continuer à gouverner le pays. Aujourd'hui, ce sont 100 députés travaillistes de son propre parti politique qui ont signé une lettre de soutien au chef du gouvernement. Hier, c'était 80 députés de son propre camp qui, cette fois-ci, appelé à sa démission. La colère monte depuis les mauvais résultats obtenus par les travaillistes aux dernières élections locales. L'actualité en France, ce sont ces étudiants et ces enseignants qui ont battu le pavé. Ils ont manifesté aujourd'hui, mobilisation nationale contre ce qu'on appelle les tarifs différenciés pour entrer à l'université. Explication. Depuis 2019, les étudiants non européens vont payer 16 fois plus cher leur année de licence et de master que les étudiants européens et français. Au nom de l'égalité, manifestation aujourd'hui couverte par notre reporter Baptiste Coulon.
6: Dans la foule rassemblée devant le ministère de l'Enseignement supérieur, Mohamed, cet étudiant ivoirien ne sait pas encore s'il pourra réaliser sa deuxième année de master en mathématiques l'année prochaine.
7: Mes notes me le permettent, mais mon portefeuille ne me le permet pas.
6: Car il n'a pas les 4000 euros demandés aux étudiants non européens.
7: J'avais 200 euros alloués par mois pour ma nourriture. C'est impossible de collecter une telle somme en 3 mois.
6: S'il n'y arrive pas, son titre de séjour ne pourra pas être renouvelé. Mohamed craint de ne pas pouvoir continuer ses études en France. Une angoisse partagée par plusieurs professeurs comme Stéphane, enseignant en génie mécanique.
8: On a aujourd'hui des formations dans mon université où le taux d'étudiants extra-communautaires dépasse les 90%. On a des formations qui, sans étudiants extra-communautaires, pourraient fermer, oui.
6: Les universités ne vont pas gagner en attractivité, estiment les syndicats. Au contraire, les étudiants étrangers seront découragés par cette mesure xénophobe, estime Manon Moret, membre d'un syndicat étudiant.
9: Ça s'inscrit aussi dans un contexte, celui de la montée des idées d'extrême droite. C'est un nouveau gage que le gouvernement donne à l'extrême droite qui a fait des étudiants étrangers sa cible privilégiée.
6: Cette étudiante soupire. Après la suppression des aides au logement pour les étrangers non boursiers, c'est une nouvelle entorse, dit-elle, à la tradition d'accueil des universités françaises.
1: Reportage de Baptiste Coulon. Et enfin, Cannes déroule son tapis rouge pour le plus grand festival de cinéma au monde. 100 films en compétition, 22 qui vont espérer remporter la Palme d'Or. Levé de rideau dans une heure, RFI en direct de Cannes dans nos prochaines éditions.
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1: Focus sur Chris Isaac. Christopher Joseph Isaac, de son véritable nom, est né en juin 1956 à Stockton, en Californie. Il est auteur, compositeur, interprète, guitariste et acteur. Il est issu d'une famille modeste et diplômé en communication, en art et en anglais. Il sera aussi boxeur professionnel. En 1981, il fonde le groupe Silverton avec le guitariste James Calvin Wilsey. Ils seront accompagnés par Kennedy Dale Johnson à la batterie et Roland Soley à la basse. Le groupe signe alors chez Warner Bros. Et leur premier album, Silverton, sort en 1985, mais il ne rencontrera pas le succès escompté. Après cet échec, Chris Isaac sortira son album éponyme, dans lequel figure le titre Blue Hotel. La chanson se classera dans les premiers des charts français.

En 1989, il sort son album Heart-Shaped World, porté par le tube qui triomphera, Wicked Game. La chanson parle d'amour obsessif. Le titre a été créé pour le film Sailor et Lula de David Lynch.

En mai 1995, sort l'album Forever Blue. Le titre Somebody's Crying en est extrait. Les paroles décrivent une personne nostalgique d'un ancien amour et la peur de reprendre contact. La chanson a reçu une nomination pour un Grammy Award dans la catégorie meilleur chanteur rock cette année-là.

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1: Mylène Gauthier, ou plutôt Mylène Farmer, est née en septembre 1961 à Pierrefonds, au Québec. Elle est auteure, compositrice, interprète, productrice et actrice. Mylène est la fille d'un ingénieur en ponts et chaussées qui avait dû s'expatrier au Canada pour la construction d'un barrage. Sa mère s'occupera des quatre enfants du couple, dont Mylène et la Benjamine. Elle ne passera que 8 ans près de Montréal avant de revenir en banlieue parisienne avec sa famille. Elle se rend fréquemment au chevet d'enfants malades hospitalisés, activité qu'elle continue à entreprendre actuellement. Passionnée par les animaux, elle a toujours rêvé d'ouvrir un centre hippique pour les enfants handicapés. Mylène suit ensuite une formation théâtrale au cours Florent afin de devenir comédienne et enchaîne les petits boulots comme mannequin pour des revues publicitaires. Son nom de scène Farmer vient d'une actrice américaine des années 30, Frances Farmer, dont l'un des internements psychiatriques avait été organisé par sa propre mère. Son premier titre est « Maman a tort », composé et produit par Laurent Boutonnat en 1984.

Un second titre sort en 1985, On est tous des imbéciles, qui n'aura pas de succès. Elle change de maison de disque et signe chez Polydor. Elle sort son troisième single en 1985, nommé Plus grandir.

Son premier album, Cendre de Lune, sort en 1986. Il comprend le titre Libertine. La chanteuse se teint alors les cheveux en roux. Le clip s'inspire du film Barry Lyndon et fait scandale. Elle y apparaît nue. Le titre Libertine restera classé 6 mois au top 50.

en 1987 sort le titre Tristana, qui connaîtra aussi le succès. C'est à partir de cet opus qu'elle écrira toutes ses chansons. Elle recevra une nomination aux Victoires de la musique avec ce titre.

En octobre de cette même année 1987, sort le titre Sans contrefaçon, qui annonce la sortie du deuxième album. Dans ce titre, Mylène aborde le thème du travestissement et de l'ambiguïté sexuelle.

En 1988, sort l'album Ainsi soit je, qui comprend 4 titres à succès, sans contrefaçon, Ainsi soit je, Pourvu qu'elle soit douce, sans logique. Les clips sont réalisés par Laurent Boutonnat, celui de Pourvu qu'elle soit douce dure plus de 17 minutes.

Fin 1988, Mylène Farmer remporte la victoire de la musique de l'artiste féminine de l'année. Elle monte sur scène et entame une tournée en 1989, nommée le Tour 89, qui rassemblera 300 000 spectateurs. Le titre « Désenchanté » sort le 18 mars 1991. Celui-ci remportera un énorme succès avec plus de 800 000 exemplaires écoulés et restera 9 semaines consécutives au top 50.

Son troisième album, L'Autre, sort en avril 1991. Il sera certifié album de diamant, 2 millions de copies seront vendues. On y retrouve le titre Désenchanté, Regret avec Jean-Louis Murat, Je t'aime Mélancolie et Beyond My Control. Un album Dance Remix sort en 1992, regroupant la plupart de ses titres en version dance et remixée. En 1994, elle tente un long métrage, Giorgino, mais c'est un échec commercial. Elle revient avec un nouvel album, fruit d'un exil en Californie, nommé Anamorphosé. Les titres sont plus rock et électriques. Celui-ci comprend les titres XXL, L'Instant X, California, Comme j'ai mal et Rêver. Il connaîtra le succès avec plus d'1 million de ventes.

Une seconde tournée est organisée, le Tour 1996. Le CD, extrait du live à Bercy, sera un record de vente. En 1999 sort l'album Innamoramento, qui marque un retour aux sources avec des thèmes semblables aux premiers albums, plus sobres et romantiques. Celui-ci sera certifié de diamant et recevra plusieurs awards. Le titre Souviens-toi du jour en est extrait.

La tournée soutenant l'album est organisée, elle se nomme Millennium Tour et aura même du succès en Russie. En 2000, elle parrainera une jeune artiste nommée Alizée. Mylène lui écrira les textes sur des musiques composées par Laurent Boutonnat. Novembre 2001 marque la sortie de l'album Les Mots, regroupant l'ensemble des titres de Mylène Farmer, dont trois inédits. Le single Les Mots est en duo avec le chanteur Seal.

En 2005, elle revient avec un nouvel album, Avant que l'ombre, qui sera certifié de platine. Elle remontera sur scène en 2006 à Bercy. En septembre 2006, elle enregistre un duo avec Moby. Ils reçoivent un disque d'or avec le titre Sleeping Away.

Mylène prête sa voix à la princesse Selenia dans le film de Luc Besson, Arthur et les Minimoys. C'est en 2008 que paraît l'album Point de Suture, avec des sonorités plus électro. Le titre « Appelle mon numéro » en est extrait.

En 2010, le titre « Oui mais non » se classe numéro 1 des ventes et fera partie de l'album Bleu Noir, marquant un tournant puisque pour celui-ci, elle ne collaborera pas avec Laurent Boutonnat. En 2012, sort l'album « Mon Kimi » qui sera certifié disque de diamant.

Une tournée nommée Timeless sera programmée en 2013 et rassemblera près de 600 000 spectateurs. En 2015, sort l'album Interstellar. Il est porté par le titre Stolen Car, en duo avec Sting, et produit par le DJ The Avner. Ainsi s'achève cette émission 100% Mylène Farmer.

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